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1: Et voilà la solution que j'ai trouvée pour ne pas passer mes journées entre la scie et la ponceuse. Des pavés de bois tout près, en cœur de chêne des forêts françaises. En pose droite, et ben comme vous le voyez, c'est net et très beau. Mais ici, et ben bien sûr, on va faire une pose circulaire. Je suis sûr que ce sera super, mais les joints seront bien visibles.

vrai, c'est un mouvement qui n'est pas continu, on s'essouffle. Mais en fait, Marie, votre croc est trop large. Les crocs pour le jardin ont 4 dents. Les modèles avec 5 ou 6 dents sont des crocs de fer. On les utilise pour manipuler le fumier ou les pulpes de betterave. Évidemment, travailler le sol avec un tel outil, beaucoup trop large, c'est trop dur, on s'épuise.

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